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2: Bonjour, vous êtes sur Radio Noirmoutier, faisons un point sur la météo et les marées. Ce matin sur Marmoutier, le ciel est couvert, mais il commence à se dégager en début d'après-midi. Les températures avoisinent 12 degrés vers 8 heures, avec un vent de nord-ouest qui reste faible à modéré. Cet après-midi, on retrouve un beau soleil et un ciel bleu prédominant, avec des températures qui se situent autour de 15 degrés vers 14 heures. Côté marée, basse mer à 11h43, avec un coefficient de 98, et une autre pleine mer à 17h35. Je vous souhaite une belle journée à l'écoute de Radio Noirmoutier.
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1: Bonjour, vous êtes sur Radio Noirmouth. Nous sommes le 17 mai, c'est le jour de la Saint-Pascal. Pour ce qui est du soleil, il se lèvera à 6h09 et se couchera à 21h27, offrant ainsi un bel ensoleillement d'environ 15h18. Une belle journée en perspective pour profiter des activités en plein air. Saviez-vous qu'en 1792, durant la Révolution française, le tribunal révolutionnaire a été créé à Paris? Cette juridiction d'exception était connue pour ses procès rapides et ses jugements sévères, marquant une période tumultueuse de notre histoire. Voilà, c'était votre éphéméride du jour. Belle journée à l'écoute de Radio Noirmouth.

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1: Bonjour, sur Radio Noirmouth, c'est l'heure de découvrir l'horoscope du jour. Alors, prêt à savoir ce que les astres vous réservent ? Pour les béliers, c'est une journée pleine de dynamisme, idéale pour prendre des initiatives. Les taureaux, de leur côté, pourraient ressentir le besoin de se ressourcer. N'hésitez pas à vous accorder un moment de calme. Chez les gémeaux, la communication sera au cœur des échanges, alors exprimez-vous sans hésitation. Du côté des cancers, l'émotion sera forte. Profitez des moments de partage avec vos proches. Pour les lions, c'est le moment de briller. Vos talents seront remarqués, alors mettez-vous en avant. Les vierges, quant à eux, devraient se concentrer sur les détails, car une petite attention pourrait faire la différence. Pour les balances, l'harmonie sera de mise et vos relations seront enrichissantes. Chez les scorpions, l'intensité sera présente, alors n'ayez pas peur d'explorer vos passions. Les sagittaires, de leur côté, seront en quête d'aventure, laissez-vous guider par votre curiosité. Pour les capricornes, une journée propice aux réflexions personnelles, prenez le temps de penser à vos projets futurs. Les verseaux, eux, pourraient avoir des idées innovantes à partager, n'hésitez pas à les exprimer. Enfin, pour les poissons, la créativité sera à son summum, alors laissez libre cours à votre imagination. Très belle journée à tous sur Radio Noirmouth.

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2: Bonjour, bonjour à tous. C'est le grand Steeple Chase de Paris et son allocation à 637 000 euros qui sera le théâtre du Quintet Plus de ce dimanche 17 mai 2026. Ils seront 14 concurrents sur les 6000 mètres à l'hippodrome d'Auteuil. Départ prévu 16h05. En tête de notre sélection, le 5 Toscana du Berlay, au top de sa condition physique pour cette épreuve visée, il peut l'emporter. Suivi du 4 Jantos Ganamos, muni de hier pour la première fois de sa carrière. Le 8 Colokikos, préservé en vue de son rendez-vous, sa place est dans les 3. Le 2 Gold Tweet doit confirmer sa dernière prestation. Et enfin le 9 Selgem, jugé sur sa vraie valeur, il complétera notre sélection. Une sélection que vous pouvez retrouver sur ma chaîne YouTube Tom Kazak, les pronostics hippiques avec mes dernières minutes. Donc notre choix aujourd'hui, premier le 5 Toscana du Berlay. Second le 4 Jantos Ganamos. Troisième le 8, Colokiko. Quatrième, le 2, Gold Tweet. Cinquième, le 9, Selgem. Le second choix, le 10, le 9 et le 4. Et à vous la fortune.
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1: Bonjour à tous, ici Radio Noirmouth et bienvenue dans votre rubrique Noirmouth Loisir. Aujourd'hui, nous avons de belles sorties à vous proposer pour les prochains jours sur notre île. Tout d'abord, ne manquez pas le 23 mai, une journée riche en découvertes à Noirmoutier-en-Lille. Pour les amoureux de la nature, la réserve naturelle des marais de Mulhembourg vous invite à une sortie pour observer des papillons et libellules de 10h à 12h30. C'est gratuit, une belle occasion de se rapprocher de la biodiversité locale. Toujours le 23 mai, au musée des traditions de l'île de Noirmoutier, une soirée exceptionnelle vous attend. À partir de 18h, assistez à une conférence sur les caporniers, suivie d'un concert de violoncelle en plein air. Et tout cela est gratuit. Pour des renseignements, n'hésitez pas à les contacter au 02 51 39 41 39. Enfin, pour les amateurs de spectacle, l'American Show, une comédie musicale pleine de talent, se déroulera le 23 et 24 mai au Salorge. Les billets sont à 15€ pour les adultes et 10€ pour les moins de 16 ans. Voilà de quoi bien remplir vos jours à venir. Restez à l'écoute de Radio Noirmouth pour plus d'informations et de bonne humeur.
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1: Bonjour, vous êtes sur Radio Noirmout. Ce dimanche 17 mai, plusieurs événements intéressants se préparent dans notre région. D'abord, le FC Challans a réalisé une performance impressionnante hier en battant Châtellerault 9-0 lors de son dernier match de la saison. Cette victoire permet au club de terminer à une belle 4e place. Un grand bravo à l'équipe pour cette belle saison. Pour les amateurs de théâtre, notez que du 22 au 24 mai, l'association Les Amis du Théâtre de Challans organise son festival gratuit Théâtre Folie à la ferme de la Terrière. C'est l'occasion d'assister à des spectacles variés et de profiter de la culture locale. Attendez-vous à une belle ambiance. À Noirmoutier, l'association Escale Piano, fondée récemment, prévoit un festival gratuit le 19 juillet au château de Noirmoutier. 5 pianistes d'exception seront présents. Une belle façon de célébrer la musique sur notre île. En matière de solidarité, l'association Gabriel et Léo recherche des seniors pour aider les jeunes à se loger sur l'île de Noirmoutier. Ce projet de cohabitation intergénérationnelle pourrait vraiment contribuer à améliorer la vie de nos jeunes et à lutter contre l'isolement des seniors. Si vous êtes intéressé, n'hésitez pas à vous renseigner. À Challans, la nouvelle boutique de prêt-à-porter féminin Noma a ouvert ses portes rue Gambetta. Après un test de 6 mois avec un bail éphémère, le gérant a décidé de s'installer durablement. Une belle initiative pour la mode dans notre ville. Le centre aquatique Océabulle à Saint-Jean-de-Mont a rouvert ses portes jeudi dernier après 17 mois de travaux. Plus de 450 visiteurs étaient présents pour cette réouverture. De nombreuses animations sont encore proposées aujourd'hui. À la Guérinière, les pompiers sont intervenus jeudi dernier pour un incendie de toiture. L'incendie a été maîtrisé sans blessés, mais les sapeurs-pompiers ont dû mobiliser 20 hommes pour venir à bout des flammes. Une intervention rapide qui a permis d'éviter des dégâts plus importants. Enfin, un appel à bénévoles est lancé par l'association d'aide à domicile, l'ADMR. Ils ont besoin de soutien pour aider les familles dans leur quotidien. Si vous avez un peu de temps à donner, pensez à vous engager. Voilà, c'est un aperçu de l'actualité locale pour ce dimanche. Plus d'infos à retrouver sur le site et l'application Radio Noirmout.

Bonjour les amis, c'est Michel Prévost avec vous comme chaque semaine, avec un invité évidemment. C'est la radio, il n'y a pas les images c'est à la télé, hein, je vous en parle tout à l'heure. Allez, on va retrouver dans quelques instants Alexis Labarrière. Je vous emmène avec un extrait de mon top 3 du Musette et les clés USB. Nina Pancha la sardine, c'est du pas au double.

Voilà, Nina Pancha la sardine, c'est bien ça. Hein. Alexis Labarrière, aujourd'hui mon invité. Ah oui, pas n'importe quel invité. Hein. Et il démarre avec un puzzle double aussi, la Plaza del Sol.

C'est un foxtrot que va nous jouer Alexis Lemaillère maintenant. Dixie Fox. Eh bien, on y va. Hein, bah, le fox, je sais que vous aimez ça. Hein. Ah oui. Quick Step ou Fox, c'est la même chose.

Allez, on retrouve Alexis tout à l'heure, mais pour le moment, je vais vous faire une mélodie qu'il y a longtemps que j'ai pas chantée. Et j'ai fait ça, alors j'ai enregistré ça dans les années 84-5 par là. Ça s'appelle « Donnez-moi des roses ». Vous vous rappelez de ça ?« Donnez-moi des roses, mademoiselle ». Belle chanson, hein. Je vous la chante.

Willy Staquet sera aujourd'hui mon pionnier du jour. Accordoniste de Belgique, évidemment. Il nous joue Bonsoir les auditeurs. On a le temps, hein, mais c'est une belle marche de sa composition. Willy Staquet.

Puisque vous aimez le Madison, j'ai décidé de vous en faire un, oui, qui s'appelle « À les vacances ». J'ai enregistré ça aussi il y a très longtemps, et il y a longtemps que je ne voulais pas passer, vous allez pouvoir l'apprécier.

0: 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Et là on arrive et on passe donc ces trois émissions ensemble. Ok, la chaîne s'appelle Ma Télé, elle émet de Saint-Quentin. 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Et je vous rappelle que tous les vendredis, il y a une nouvelle chanson à la carte. Allez, maintenant ma petite chanson d'amour.
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0: Ma petite chanson d'amour aujourd'hui, ce sera le chanteur belge Baldo qui nous interprète un extrait de son album, de son CD, Je l'épouserai encore. C'est parti, Baldo.

Voilà, après cette belle chanson, on va retrouver l'accordéon, pas n'importe lequel, l'accordéon de votre ami Michel Pruvot. Une marche que j'ai écrite il y a longtemps aussi avec mon ami Alain Musichini. Vas-y, j'arrive. Bon, on est parti.

Toujours en compagnie de votre ami Michel Pruvost sur la radio, mon invité aujourd'hui Alexis Lamarrière, qui nous joue une polka. On va trinquer la polka des vodkas.

Bah dis donc, c'est la fin de l'émission. Bah, on se retrouve la semaine prochaine, évidemment. Quant à moi, je vous attends 13h30, 15h. C'est sur un air d'accordéon, sur la chaîne ma télé. Hein. Je vous ai donné tout à l'heure tous les box, les fréquences, il n'y a pas de problème. Et puis, je vous attends à partir de mardi, hein, n'oubliez pas, hein, sur la route avec la caravane des 4 jours de Dunkerque, je serai sur la voiture des Hauts-de-France. On démarre mardi jusqu'à dimanche prochain. Oui, consultez pour savoir l'itinéraire, les heures de passage chez vous. Et puis, pour en savoir plus, ma page Facebook, ma chaîne YouTube, Michel Pruvot officiel. Allez, salut!

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1: Bonjour, vous êtes sur Radio Noirmouth. L'Iran a annoncé des discussions avec des pays européens pour obtenir des autorisations de passage dans le détroit d'Ormuz. Ce mécanisme de gestion du trafic maritime devrait être opérationnel prochainement. Donald Trump, après sa visite en Chine, a exprimé des réserves concernant Taïwan. Il a mis en garde contre toute déclaration d'indépendance de l'île. Dans l'affaire Émile, la maison des grands-parents du petit garçon a été visée par une tentative d'incendie dans la nuit du 15 au 16 mai. Un homme de 78 ans a été interpellé et placé en garde à vue. La baleine à bosse surnommée Timmy, qui avait été secourue en Allemagne, a été retrouvée morte au Danemark. Elle avait été relâchée en mer du Nord après plusieurs tentatives de sauvetage. Le pape Léon XIV se rendra en France du 25 au 28 septembre 2026. Ce sera la première visite d'État d'un souverain pontife dans le pays depuis 18 ans. Au Giro 2026, Jonathan Narvaez a remporté la 8e étape entre Chieti et Fermo. L'Équatorien a su tirer parti des dernières difficultés pour distancer ses concurrents. Ce samedi 16 mai, le FC Nantes affronte OL Lyonnais en demi-finale de la Première Ligue. L'équipe nantaise espère réaliser un exploit pour décrocher un titre cette saison. La finale de la Coupe d'Angleterre se déroule entre Manchester City et Chelsea. Manchester City, qui a perdu lors des deux dernières éditions, aspire à remporter ce titre. Enfin, la collaboration entre Swatch et Audemars Piguet a suscité des mouvements de foule ce 16 mai, entraînant l'intervention des forces de l'ordre au Chesnay. Fin de ce flash, toute l'actualité à retrouver sur Radio Noirmouth.
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4: Bonjour, vous êtes sur Radio Noirmouth, faisons un point sur la météo et les marées. Ce matin sur Noirmoutier, le ciel est couvert, mais il commence à se dégager en début d'après-midi. Les températures avoisinent 12 degrés vers 8 heures, avec un vent de nord-ouest qui reste faible à modéré. Cet après-midi, on retrouve un beau soleil et un ciel bleu prédominant, avec des températures qui se situent autour de 15 degrés vers 14 heures. Côté marée, basse mer à 11h43, avec un coefficient de 98, et une autre pleine mer à 17h35. Je vous souhaite une belle journée à l'écoute de Radio Noirmouth.
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1: Bonjour tout le monde, bienvenue en ce dimanche matin, c'est Yoann et on est parti tous ensemble pour un nouveau bon réveil. Ça me fait plaisir de vous accompagner en plein cœur de votre week-end qui j'espère se passe parfaitement bien. Vous êtes peut-être encore au lit en train de profiter tranquille, de vous reposer. Eh bien profitez-en bien si vous êtes en train de petit déjeuner, bon appétit à vous. Et si vous êtes déjà en route pour profiter de votre journée, eh bien là aussi vous avez bien fait de choisir le bon réveil. Vous le savez, je vous accompagne avec tous vos rendez-vous habituels. On va s'intéresser notamment à notre nombre du jour pour parler d'une actualité sérieuse, mais toujours de façon décontractée. Il y aura aussi la petite info insolite en fin d'émission. On va s'intéresser à notre éphéméride dans un instant et dans celui-ci, on va remonter l'histoire. Il y aura aussi les journées mondiales. Et vous le savez, chaque dimanche, j'aime me poser une petite question qu'on s'est sûrement tous posée au moins une fois. Et donc, on découvrira ça tout à l'heure en plein cœur de votre bon réveil. On a aussi de la musique qui vous accompagne tout au long de l'émission. Passez tous une excellente matinée avec nous dans le bon réveil.

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1: Bonjour, sur Radio Noirmouth, c'est l'heure de découvrir l'horoscope du jour. Alors, prêt à savoir ce que les astres vous réservent ? Pour les béliers, c'est une journée pleine de dynamisme, idéale pour prendre des initiatives. Les taureaux, de leur côté, pourraient ressentir le besoin de se ressourcer. N'hésitez pas à vous accorder un moment de calme. Chez les gémeaux, la communication sera au cœur des échanges, alors exprimez-vous sans hésitation. Du côté des cancers, l'émotion sera forte. Profitez des moments de partage avec vos proches. Pour les lions, c'est le moment de briller. Vos talents seront remarqués, alors mettez-vous en avant. Les vierges, quant à eux, devraient se concentrer sur les détails, car une petite attention pourrait faire la différence. Pour les balances, l'harmonie sera de mise et vos relations seront enrichissantes. Chez les scorpions, l'intensité sera présente, alors n'ayez pas peur d'explorer vos passions. Les sagittaires, de leur côté, seront en quête d'aventure, laissez-vous guider par votre curiosité. Pour les capricornes, une journée propice aux réflexions personnelles, prenez le temps de penser à vos projets futurs. Les verseaux, eux, pourraient avoir des idées innovantes à partager, n'hésitez pas à les exprimer. Enfin, pour les poissons, la créativité sera à son summum, alors laissez libre cours à votre imagination. Très belle journée à tous sur Radio Noirmouth.

Et belle matinée avec nous dans le bon réveil de ce dimanche 17 mai. Nous sommes le 137e jour de l'année. On souhaite une bonne fête à toutes les Pascales et à tous les Pascales ainsi qu'aux Pascalines. Pour le proverbe du jour, les vieux péchés ont de longues ombres et comme chaque matin, on remonte l'histoire pour s'arrêter en 1802 puisque le 17 mai, le premier consul Napoléon Bonaparte, grâce à un décret, crée la Légion d'honneur afin de récompenser les actions civiles et militaires. Aujourd'hui, celle-ci est toujours d'actualité et elle récompense les personnes françaises étrangères pour des mérites exceptionnels dans divers domaines, notamment les services éminents rendus à la nation, les actes de bravoure, les contributions remarquables dans les arts, les sciences, les lettres, l'industrie, le commerce, l'agriculture et j'en passe, et l'engagement citoyen ou associatif de haut niveau. Voilà donc pour ce petit retour dans notre histoire. Dans un instant, on va s'intéresser aux journées mondiales, mais avant ça, on écoute un peu de musique.

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0: Bonjour tout le monde. Depuis Chuxonneux, on trouve du beau talive dans Bessarrette village. À l'épine, il croba qui battait en l'air corps. 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Enfin, du trésor pour moi. Il revint justement du Morin et y a pris un livre tonneux pour les petits, mais qui peut aussi faire réfléchir les grands. En français, c'est de l'autre côté du mur, qui va devenir, bien sûr, le traire en pâteau. Ouvlat. Le grand traire rouge avait toujours été là. Personne ne savait ailleurs que le démarite, ni ailleurs que le finissite, ni à cause qu'il était là. En fin de compte, personne n'avait l'air de le voir. 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Peux-tu m'emmener dans ta monde? 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Et Vlat, ma petite histoire est finie. J'ai pu vous la lire grâce à la boîte à livres et à la personne qui a été à mettre un bel livre dedans pour en faire profiter d'autres. Et moi, il vous en ai fait profiter à ma façon. Il sent qu'il va pas tarder à retourner fouiner dans une boîte à livres et y a reventer une autre belle histoire à vous raconter. En espérant, il vous dit

Allez, dans votre bon réveil, on passe aux journées mondiales et trois sont au programme ce dimanche. Et tout d'abord, eh bien, nous célébrons la journée mondiale de lutte contre l'homophobie et celle-ci existe depuis 2005. À l'époque, c'était pour fêter les 15 ans du retrait par l'OMS de l'homosexualité comme maladie mentale. Cette journée a pour but de sensibiliser aux discriminations et violences subies par les personnes LGBTQ+, et de promouvoir l'égalité, le respect et l'inclusion dans le monde entier. Cette journée est aujourd'hui reconnue dans plus de 130 pays. Chaque année, un thème principal est choisi et pour 2026, c'est au cœur de la démocratie. Cela met l'accent sur les liens entre les droits LGBTQ+ et démocratie. Et l'objectif, eh bien, c'est de rappeler que ces droits de ces personnes sont des droits humains fondamentaux. La lutte contre les LGBT-phobies est indissociable de la lutte des défenses des valeurs démocratiques. En France et dans le monde, des mobilisations sont prévues pour pousser à l'adoption de résolutions internationales en faveur de la dépénalisation de l'homosexualité avec le soutien de la France. Nous célébrons également la Journée mondiale des télécommunications et cette journée, eh bien, existe depuis 1973 pour célébrer la création de l'Union internationale des télécommunications en 1865 ainsi que la signature de la première convention télégraphique internationale. Cette journée met en lumière l'importance des technologies de l'information et de la communication, les TIC, dans notre société et leur rôle dans le développement économique, social et culturel à l'échelle mondiale. Le thème 2026 de cette journée, eh bien, c'est ligne de vie numérique, renforcer la résilience dans un monde connecté et elle se concentre sur la construction d'infrastructures numériques solides pour garantir la connectivité en période de crise. Et enfin, eh bien, c'est la journée mondiale contre l'hypertension afin de nous sensibiliser à ses risques, ses conséquences et les moyens de la prévenir ou de la contrôler. On note qu'environ 1,3 milliard de personnes souffrent d'hypertension dans le monde selon l'OMS. Moins de une personne sur cinq a une hypertension maîtrisée et l'hypertension, eh bien, est responsable de plus de 10 millions de décès par an. Durant cette journée, des dépistages gratuits dans les pharmacies, des centres de santé ou lieux publics ont lieu. Voilà donc pour toutes ces journées mondiales. On poursuit, nous, le bon réveil dans un instant avec la petite question du dimanche.

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Et merci d'avoir choisi le bon réveil pour passer cette matinée du dimanche qui, j'espère, se passe parfaitement bien, peut-être en plein cœur de votre week-end. Si c'est le cas, profitez-en bien et reposez-vous bien. Vous le savez, chaque dimanche, j'aime me poser une question qu'on s'est tous sûrement posée au moins une fois. Et pour ce matin, je me suis intéressé à une superstition qui est presque devenue une expression, à savoir celle de toucher du bois. Et tout d'abord, ce que l'on peut dire, c'est qu'il n'y a pas qu'une seule explication, puisqu'il y aurait tout d'abord une explication païenne, celte et allemande. Et dans ces croyances, les arbres étaient considérés comme sacrés et dotés de pouvoirs protecteurs. Les druides, par exemple, attribuent aux chênes des vertus magiques et les considèrent comme un symbole de force et de chance. Et donc, toucher du bois permettait de s'attirer la protection des esprits ou des divinités associées à ces arbres. Mais il y a aussi une explication religieuse et plus précisément dans la religion catholique, avec la croix de Jésus qui était faite en bois, et cette superstition de toucher du bois était un geste pour invoquer la protection divine ou celle des saints, notamment celle de la Vierge Marie ou du Saint Joseph, patron des charpentiers. Au fil des siècles, le geste s'est détaché de ce contexte religieux pour devenir une simple superstition populaire, si l'on peut dire. Et aujourd'hui, on touche du bois pour éviter de porter la poisse. C'est une bonne nouvelle ou un vœu. Voilà donc pour cette petite question du dimanche. J'espère que vous en avez appris un peu plus. Et nous, on poursuit le bon réveil en musique.

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1: Bonjour, vous êtes sur Radio Noirmout. Ce dimanche 17 mai, plusieurs événements intéressants se préparent dans notre région. D'abord, le FC Challans a réalisé une performance impressionnante hier en battant Châtellerault 9-0 lors de son dernier match de la saison. Cette victoire permet au club de terminer à une belle 4e place. Un grand bravo à l'équipe pour cette belle saison. Pour les amateurs de théâtre, notez que du 22 au 24 mai, l'association Les Amis du Théâtre de Challans organise son festival gratuit Théâtrofolie à la ferme de la Terrière. C'est l'occasion d'assister à des spectacles variés et de profiter de la culture locale. Attendez-vous à une belle ambiance. À Noirmoutier, l'association Escale Piano, fondée récemment, prévoit un festival gratuit le 19 juillet au château de Noirmoutier. 5 pianistes d'exception seront présents. Une belle façon de célébrer la musique sur notre île. En matière de solidarité, l'association Gabriel et Léo recherche des seniors pour aider les jeunes à se loger sur l'île de Noirmoutier. Ce projet de cohabitation intergénérationnelle pourrait vraiment contribuer à améliorer la vie de nos jeunes et à lutter contre l'isolement des seniors. Si vous êtes intéressé, n'hésitez pas à vous renseigner. À Challans, la nouvelle boutique de prêt-à-porter féminin, Noma, a ouvert ses portes rue Gambetta. Après un test de 6 mois avec un bail éphémère, le gérant a décidé de s'installer durablement. Une belle initiative pour la mode dans notre ville. Le centre aquatique Océabulle à Saint-Jean-de-Mont a rouvert ses portes jeudi dernier après 17 mois de travaux. Plus de 450 visiteurs étaient présents pour cette réouverture. De nombreuses animations sont encore proposées aujourd'hui. À la Guérinière, les pompiers sont intervenus jeudi dernier pour un incendie de toiture. L'incendie a été maîtrisé sans blessés, mais les sapeurs-pompiers ont dû mobiliser 20 hommes pour venir à bout des flammes. Une intervention rapide qui a permis d'éviter des dégâts plus importants. Enfin, un appel à bénévoles est lancé par l'association d'aide à domicile, l'ADMR. Ils ont besoin de soutien pour aider les familles dans leur quotidien. Si vous avez un peu de temps à donner, pensez à vous engager. Voilà, c'est un aperçu de l'actualité locale pour ce dimanche. Plus d'infos à retrouver sur le site et l'application Radio Noirmout.
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4: Bonjour, vous êtes sur Radio Noirmout, faisons un point sur la météo et les marées. Ce matin sur Noirmoutier, le ciel est couvert, mais il commence à se dégager en début d'après-midi. Les températures avoisinent 12 degrés vers 8 heures, avec un vent de nord-ouest qui reste faible à modéré. Cet après-midi, on retrouve un beau soleil et un ciel bleu prédominant, avec des températures qui se situent autour de 15 degrés vers 14 heures. Côté marée, basse mer à 11h43, avec un coefficient de 98, et une autre pleine mer à 17h35. Je vous souhaite une belle journée à l'écoute de Radio Noirmout.
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Hello tout le monde, soyez les bienvenus si vous venez d'arriver à l'instant, c'est Johan, vous êtes en plein cœur du bon réveil et on débute tous ensemble une nouvelle heure en plein cœur de votre week-end qui j'espère se passe parfaitement bien. Vous êtes peut-être simplement en train de vous reposer, et bien si c'est le cas, vous faites bien, ou alors vous êtes déjà en pleine forme, déjà debout, peut-être aller faire un petit footing, peut-être juste une petite marche, ou vous préparez à faire une sortie entre amis, en famille. Et bien quoi qu'il arrive, vous avez fait le bon choix. Je suis là pour vous accompagner avec bien sûr tous vos rendez-vous habituels et au cours de cette nouvelle heure, on va s'intéresser à notre nombre du jour pour parler d'une actualité sérieuse mais toujours de façon décontractée. Nous aurons aussi notre petite info insolite en fin d'émission et dans un instant, c'est l'éphéméride qui arrive et dans celui-ci, bien sûr, on va remonter l'histoire. Toujours intéressant de savoir qu'est-ce qu'il s'est passé un 17 mai dans notre histoire. On a aussi de la musique qui vous accompagne tout au long de l'émission. Passez tous une excellente matinée avec nous dans le bon réveil.

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La recette que je vous propose aujourd'hui est la fameuse friture de la mer. C'est une recette noirmoutrine qui met en valeur les produits frais de nos côtes. Pour réaliser cette friture, il vous faut des petits poissons pêchés dans nos eaux, comme des fritures de sardines ou des solettes, ainsi que de la farine, de l'huile pour la friture et un peu de sel. Commencez par nettoyer délicatement vos poissons, puis farinez-les généreusement. Faites chauffer l'huile dans une poêle et une fois bien chaude, plongez-y les poissons. Laissez-les frémir jusqu'à ce qu'ils soient bien dorés. N'hésitez pas à les retourner pour qu'ils cuisent uniformément. Une fois cuits, égouttez-les sur du papier absorbant et assaisonnez-les avec un peu de sel. Servez-les chauds, accompagnés d'un bon pain de noirmoutier et d'un filet de citron. C'est un plat simple et savoureux qui rappelle nos belles journées d'été au bord de la mer. 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

Belle matinée avec nous dans le bon réveil de ce dimanche 17 mai. Nous sommes le 137e jour de l'année et on souhaite une bonne fête à toutes et tous les Pascals ainsi qu'aux Pascalines. Pour le proverbe du jour, les vieux péchés ont de longues ombres. Et pour notre second retour dans l'histoire, on s'arrête cette fois en 1976 puisqu'au théâtre de l'Empire à Paris, il y a l'inauguration d'un nouveau jeu national qui porte le nom de Loto. Et pour ce premier tirage, ce sont 73 000 habitants de la région parisienne qui ont acheté leurs billets et au fur et à mesure que le temps avance, les points de vente se sont développés dans tout le pays. Voilà donc pour ce petit retour dans notre histoire. Dans un instant, on revient en 2026 avec notre nombre du jour. Mais avant ça, on écoute un peu de musique.

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1: Allez, il est grand temps dans votre bon réveil de passer au nombre du jour et c'est 146 en ce dimanche et il s'agit d'un pourcentage. Vous n'êtes pas sans savoir que le 22 avril dernier est sorti au cinéma le biopic de Michael Jackson et si beaucoup étaient sceptiques à cause des accusations qui entouraient le chanteur et malgré des retours de presse pas franchement dithyrambiques, ce film qui a commencé tranquillement au box-office a vu de très bons avis des spectateurs et profite donc d'un bon bouche à oreille. Par exemple, sur Allociné, alors que les avis des spectateurs affichent 4,1 sur 5, ceci était seulement de 2,4 pour la presse et donc ce bouche à oreille permet au film de réaliser de bons chiffres puisque la semaine dernière en France il a passé le cap symbolique des 3 millions d'entrées et on prédit qu'il terminera autour des 5 millions, de quoi peut-être mettre en route le tournage d'une deuxième partie puisqu'il reste encore beaucoup de choses à raconter sur la carrière et la vie du chanteur. Mais ce succès du film permet aussi un retour en force de la musique de celui qu'on surnommait le King of Pop puisque juste aux États-Unis l'écoute de sa musique a donc augmenté de 146%. D'ailleurs, la chanson Billie Jean est revenue dans le Billboard Hot 100, atteignant la 38e place de ce classement. Pas mal pour un titre de 1982. Et encore plus fort pour Thriller, qui a atteint la 7e place du classement des albums, lui aussi datant de 82. De plus, on a également vu que plusieurs radios ont de nouveau programmé un ou plusieurs de ses titres, alors qu'il était boudé à la suite des affaires, entourant donc Michael Jackson. En tout cas, ce que l'on peut dire, c'est que le pari était risqué de faire un biopic sur le chanteur et celui-ci est réussi. Voilà, on va poursuivre et terminer votre bon réveil dans un instant avec notre petite info insolite. Ce sera juste après avoir écouté un peu de musique.

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Allez, on arrive déjà à la fin de ce week-end que l'on a passé ensemble, mais bien sûr, vous le savez, je ne vous laisse pas comme ça. Et on termine avec notre petite info insolite qui, comme hier, nous amène au Canada. Et cette fois-ci, on prend la direction de la ville de Kelvington, dans la province du Saskatchewan, où il y a 3 semaines, il faisait encore très froid, hein, malgré l'arrivée du printemps, qui s'est fait attendre dans le pays et encore plus dans ce coin-là. Et un dépanneur de voiture a eu une drôle de surprise alors qu'il partait en intervention, puisqu'il a vu un orignal qui était coincé dans la glace. Il a alors décidé de lui venir porter main forte en approchant sa plateforme, mais celui-ci n'avait pas la force de monter dessus, donc notre homme lui a alors passé les sangles autour, permettant de le sortir de son piège de glace, et il a ramené l'animal chez lui. L'homme explique que pour le remercier, il m'a laissé lui gratter la joue près de l'oreille, et ça lui a plu. L'animal a été réchauffé grâce à des couvertures, et après être resté plusieurs heures dans la propriété de notre homme à l'extérieur, le temps de reprendre des forces, et bien ensuite, celui-ci avait disparu. En tout cas, c'est un dépannage dont il se souviendra longtemps. Voilà, c'est avec ça que l'on vient conclure ce week-end de Bon Réveil. On va se retrouver bien sûr la semaine prochaine, samedi, même endroit, même heure. Je compte sur vous pour être bien là présent. D'ici là, je vous souhaite à tous une excellente journée. Profitez bien de cette fin de week-end. Une excellente semaine également. Et on se retrouve samedi. Bye bye.

Bonjour à toutes et à tous, vous êtes sur Radio Noirmout. Ce soir, les programmes télé s'annoncent passionnants. Sur TF1, ne manquez pas Un homme en colère à 21h10. Également sur France 2, Anatomie d'une chute vous attend à la même heure. Du côté de France 3, Inspecteur Barnaby vous donne rendez-vous à 21h10 également. Canal Plus vous propose le rugby top 14 dès 21h05. Tandis que sur France 5, vous pourrez découvrir Hong Kong ne répond plus à 21h05. Sur M6, c'est Zone Interdite qui sera à l'antenne à 21h10. À voir aussi sur Arte, le film.

Film culte The Big Lebowski commence à 21h. W9 vous divertit avec La Cité de la Peur à 21h10. TMC vous plonge dans le suspense avec Esprit Criminel à 22h. Pour ceux qui aiment les histoires captivantes, LCP diffuse Rambobina à 21h01. Enfin sur France 4, Little Girl Blue vous attend à 21h. Voilà de quoi passer une excellente soirée devant votre télé. Et surtout, restez avec nous sur Radio Noirmouth.

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2: Bonjour, vous êtes sur Radio Noirmout, faisons un point sur la météo et les marées. Ce matin sur Noirmoutier, le ciel est couvert, mais il commence à se dégager en début d'après-midi. Les températures avoisinent 12 degrés vers 8 heures, avec un vent de nord-ouest qui reste faible à modéré. Cet après-midi, on retrouve un beau soleil et un ciel bleu prédominant, avec des températures qui se situent autour de 15 degrés vers 14 heures. Côté marée, basse mer à 11h43, avec un coefficient de 98, et une autre pleine mer à 17h35. Je vous souhaite une belle journée à l'écoute de Radio Noirmoutier.
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1: Bonjour à tous, c'est Tony, je suis de retour cette semaine sur Radio Noirmouth pour vous parler de votre jardin. Au mois de mai, sur l'île de Noirmoutier, le soleil revient, les oiseaux chantent et le jardin vous rappelle gentiment qu'il serait temps de s'y remettre. Mais rassurez-vous, en mai, le jardin est plutôt sympa avec nous. On plante, on arrose un peu et hop, ça pousse presque tout seul. Alors, quelles sont les vedettes de ce moment ? Les géraniums d'abord, les fidèles, ceux qui résistent au vent, au sel et d'oubli d'arrosage, bref, les vrais habitants de Noirmoutier. Les pétunias, eux, font le spectacle, ça déborde des jardinières, parfait pour donner un air de vacances. Pour une touche plus naturelle, le cosmos, léger, un peu bohème, il bouge même avec les brises marines. On dirait presque qu'il salue tous les passants. Les capucines, c'est la surprise du jardin, joli et comestible. Oui, oui, on peut les manger. Pratique si jamais un pique-nique s'improvise. Et puis le zinnia, là, on sort les couleurs vives. Impossible de les rater. Vous allez être ébloui devant leurs couleurs. Le petit conseil du jour, mélangez les tailles et les formes, une plante haute, une moyenne, une qui retombe, et voilà un jardin qui a de l'allure sans se compliquer la vie. En mai, tout pousse vite, alors lancez-vous, et si ce n'est pas parfait, dites-vous que c'est le style naturel, ça marche toujours. Allez, bon jardinage sur l'île, restez avec nous sur Radio Noirmouth, et à la semaine prochaine.
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1: Bonjour, sur Radio Noirmouth, c'est l'heure de découvrir l'horoscope du jour. Alors, prêt à savoir ce que les astres vous réservent ? Pour les béliers, c'est une journée pleine de dynamisme, idéale pour prendre des initiatives. Les taureaux, de leur côté, pourraient ressentir le besoin de se ressourcer. N'hésitez pas à vous accorder un moment de calme. Chez les gémeaux, la communication sera au cœur des échanges, alors exprimez-vous sans hésitation. Du côté des cancers, l'émotion sera forte. Profitez des moments de partage avec vos proches. Pour les lions, c'est le moment de briller. Vos talents seront remarqués, alors mettez-vous en avant. Les vierges, quant à eux, devraient se concentrer sur les détails, car une petite attention pourrait faire la différence. Pour les balances, l'harmonie sera de mise et vos relations seront enrichissantes. Chez les scorpions, l'intensité sera présente, alors n'ayez pas peur d'explorer vos passions. Les sagittaires, de leur côté, seront en quête d'aventure, laissez-vous guider par votre curiosité. Pour les capricornes, une journée propice aux réflexions personnelles, prenez le temps de penser à vos projets futurs. Les verseaux, eux, pourraient avoir des idées innovantes à partager, n'hésitez pas à les exprimer. Enfin, pour les poissons, la créativité sera à son summum, alors laissez libre cours à votre imagination.

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2: Bonjour, bonjour à tous. C'est le grand Steeplechase de Paris et son allocation à 637 000 euros qui sera le théâtre du Quintet Plus de ce dimanche 17 mai 2026. Ils seront 14 concurrents sur les 6000 mètres à l'hippodrome d'Auteuil. Départ prévu 16h05. En tête de notre sélection, le 5 Toscana du Berlay, au top de sa condition physique pour cette épreuve visée, il peut l'emporter. Suivi du 4 Jantos Ganamos, muni de hier pour la première fois de sa carrière. Le 8 Colo Kikos, préservé en vue de son rendez-vous, sa place est dans les 3. Le 2 Gold Tweet doit confirmer sa dernière prestation. Et enfin le 9 Selgem, jugé sur sa vraie valeur, il complétera notre sélection. Une sélection que vous pouvez retrouver sur ma chaîne YouTube Tom Kazak, les pronostics hippiques avec mes dernières minutes. Donc notre choix aujourd'hui, premier le 5 Toscana du Berlay, second le 4 Jantos Ganamos, troisième le 8 Colo Kiko, 4e le 2 Gold Tweet, 5e le 9 Selgem, le second choix le 10, le 9 et le 4. Et à vous la fortune!
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1: Bonjour à toutes et à tous, vous êtes sur Radio Noirmouth. Ce soir, les programmes télé s'annoncent passionnants. Sur TF1, ne manquez pas Un homme en colère à 21h10. Également sur France 2, Anatomie d'une chute vous attend à la même heure. Du côté de France 3, Inspecteur Barnaby vous donne rendez-vous à 21h10 également. Canal Plus vous propose le rugby top 14 dès 21h05. Tandis que sur France 5, vous pourrez découvrir Hong Kong ne répond plus à 21h05. Sur M6, c'est Zone Interdite qui sera à l'antenne à 21h10. À voir aussi sur Arte, le film culte The Big Lebowski commence à 21h. W9 vous divertit avec La Cité de la Peur à 21h10. TMC vous plonge dans le suspense avec Esprit Criminel à 22h. Pour ceux qui aiment les histoires captivantes, LCP diffuse Rambobina à 21h01. Enfin sur France 4, Little Girl Blue vous attend à 21h. Voilà de quoi passer une excellente soirée devant votre télé. Et surtout, restez avec nous sur Radio Noirmouth.

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2: Bonjour, vous êtes sur Radio Noirmout, faisons un point sur la météo et les marées. Ce matin sur Noirmoutier, le ciel est couvert, mais il commence à se dégager en début d'après-midi. Les températures avoisinent 12 degrés vers 8 heures, avec un vent de nord-ouest qui reste faible à modéré. Cet après-midi, on retrouve un beau soleil et un ciel bleu prédominant, avec des températures qui se situent autour de 15 degrés vers 14 heures. Côté marée, basse mer à 11h43, avec un coefficient de 98, et une autre pleine mer à 17h35. Je vous souhaite une belle journée à l'écoute de Radio Noirmoutier.
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3: Moteur. 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
1: Bonjour, vous êtes sur Radio Noirmout. Aujourd'hui, dimanche 17 mai, l'Ouest Vendée Athlétisme se prépare pour un défi crucial à Challans. L'équipe qui évolue en National 1B est en quête de maintien lors du tour principal des interclubs. Ils affronteront des adversaires de taille alors que la Célaroche et l'Entente Sèvres visent la montée, respectivement à Coulaines et Laval. Un grand moment pour tous les athlètes. Dans le monde du football, le FC Challans a récemment terminé sa saison en beauté. Hier, samedi 16 mai, ils ont infligé une défaite cinglante à Châtellerault avec un score de 9-0. Un match qui les a permis de terminer à la 4e place. Un vrai spectacle pour les supporters. Concernant des événements culturels, l'association Escale Piano sur l'île de Noirmoutier se prépare à organiser un festival gratuit le 19 juillet. Ce festival mettra en scène 5 pianistes d'exception. Sophie Rivière, la présidente de l'association, souhaite partager sa passion pour la musique avec tous les Noirmoutrins et plus encore. À Challans, une nouvelle boutique de prêt-à-porter féminin a ouvert ses portes. Noma, située rue Gambetta, a été inaugurée après un test de marché réussi. Le gérant, Maxime Lépine, a déjà plusieurs boutiques à son actif et espère séduire la clientèle locale. Dans le domaine social, l'association Gabriel et Léo recherche des seniors pour aider les jeunes à se loger sur l'île de Noirmoutier. Ce projet de cohabitation intergénérationnelle a pour but de lutter contre la solitude des aînés tout en répondant aux besoins de logement des jeunes en difficulté. Sur le plan environnemental, une brigade citoyenne a été lancée à Barbâtre. Elle mobilise des bénévoles pour des actions de nettoyage et de préservation des espaces naturels. Une belle initiative pour protéger notre littoral. Quant à la sécurité, un homme a été secouru vendredi dernier, le 15 mai, alors qu'il s'était envasé jusqu'à la taille sur le passage du Goua. Les pompiers ont rapidement intervenu pour le sortir de cette situation délicate. Enfin, une conférence sur l'éducation aux écrans se tiendra à l'école Robert Doisneau de Comquier ce lundi 18 mai. Le docteur Stéphane Bloco, spécialiste en e-éducation, abordera ce thème crucial pour les familles. Pour conclure, n'oubliez pas que l'ADMR est toujours à la recherche de bénévoles pour son service d'aide à domicile, une belle opportunité d'aider les personnes en besoin dans notre région. Plus d'infos à retrouver sur le site et l'application Radio Noirmout.

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1: Bonjour à tous, ici Radio Noirmouth et bienvenue dans votre rubrique Noirmouth Loisir. Aujourd'hui, nous avons de belles sorties à vous proposer pour les prochains jours sur notre île. Tout d'abord, ne manquez pas le 23 mai, une journée riche en découvertes à Noirmoutier-en-Lille. Pour les amoureux de la nature, la réserve naturelle des marais de Mulhembourg vous invite à une sortie pour observer des papillons et libellules de 10h à 12h30. C'est gratuit, une belle occasion de se rapprocher de la biodiversité locale. Toujours le 23 mai, au musée des traditions de l'île de Noirmoutier, une soirée exceptionnelle vous attend. À partir de 18h, assistez à une conférence sur les caporniers, suivie d'un concert de violoncelle en plein air. Et tout cela est gratuit. Pour des renseignements, n'hésitez pas à les contacter au 02 51 39 41 39. Enfin, pour les amateurs de spectacles, l'American Show, une comédie musicale pleine de talent, se déroulera le 23 et 24 mai au Salorge. Les billets sont à 15€ pour les adultes et 10€ pour les moins de 16 ans. Voilà de quoi bien remplir vos jours à venir. Restez à l'écoute de Radio Noirmouth pour plus d'informations et de bonne humeur.
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0: 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Bonjour à tous, ici Radio Noirmouth et bienvenue dans votre rubrique Noirmouth Loisirs. Aujourd'hui, nous avons de belles sorties à vous proposer pour les prochains jours sur notre île. Tout d'abord, ne manquez pas le 23 mai, une journée riche en découvertes à Noirmoutier-en-Lille. Pour les amoureux de la nature, la réserve naturelle des marais de Mulhembourg vous invite à une sortie pour observer des papillons et libellules de 10h à 12h30. C'est gratuit, une belle occasion de se rapprocher de la biodiversité locale. Toujours le 23 mai, au musée des traditions de l'île de Noirmoutier. Une soirée exceptionnelle vous attend. À partir de 18h, assistez à une conférence sur les caporniers, suivie d'un concert de violoncelle en plein air. Et tout cela est gratuit. Pour des renseignements, n'hésitez pas à les contacter au 02 51 39 41 39. Enfin, pour les amateurs de spectacle, l'American Show, une comédie musicale pleine de talent, se déroulera le 23 et 24 mai au Salorge. Les billets sont à 15€ pour les adultes et 10€ pour les moins de 16 ans. Voilà de quoi bien remplir vos jours à venir. Restez à l'écoute de Radio Noirmouth pour plus d'informations et de bonne humeur.
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1: Bonjour, vous êtes sur Radio Noirmout. L'Organisation Mondiale de la Santé a déclaré le 17 mai 2026 l'urgence internationale concernant l'épidémie d'Ebola qui touche la République démocratique du Congo. Cette décision fait suite à la circulation d'un variant très létal du virus qui ne dispose pas encore de vaccin. Le concours Eurovision a sacré Dara, une chanteuse de 27 ans gagnante pour la Bulgarie lors de la finale qui s'est tenue le 16 mai à Vienne. Avec sa chanson Bangaranga, elle a obtenu 516 points, remportant ainsi la première victoire de la Bulgarie dans l'histoire du concours. Un séisme de magnitude 6 a été ressenti le 16 mai 2026 en Martinique et en Guadeloupe, affectant aussi plusieurs îles des Caraïbes. L'épicentre du tremblement de terre a été localisé à 104 km au nord-nord-est d'Anse-Bertrand. Ce dimanche 17 mai, Bison Futé prévoit une circulation très difficile sur les routes pour le retour des automobilistes après le long week-end de l'Ascension. De nombreux axes seront congestionnés, notamment dans le quart sud-est ainsi que sur les côtes atlantiques et normandes. Dans le cadre du Festival de Cannes 2026, Adam Driver se distingue dans le film Paper Tiger de James Gray en compétition officielle. L'acteur y incarne un ancien policier mêlé à une affaire de dépollution risquée dans le New York des années 1980. En Ukraine, la nuit du 16 au 17 mai a été marquée par une attaque massive de drones ukrainiens sur Moscou, entraînant la mort d'au moins 3 personnes. Cette offensive a été décrite comme la plus importante en 4 ans de conflit. Le procès de Martin Ney, accusé du meurtre d'un garçon de 10 ans en 2004, débutera le 19 mai 2026 à Nantes. Ce procès intervient plus de 20 ans après les faits tragiques qui avaient choqué la région. Enfin, l'association des îles du Ponant demande une loi spécifique pour prendre en compte les surcoûts de la vie insulaire. Cette initiative vise à aborder des problématiques telles que l'accès à la santé et le changement climatique. C'est tout pour l'essentiel de l'actualité, à suivre sur Radio Noirmout.
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4: Bonsoir, vous êtes sur Radio Noirmout. Faisons un point sur la météo de ce soir et de demain matin. Ce soir sur Noirmoutier, on observe le développement de cumulus avec un thermomètre qui indique 14 degrés vers 20h. Le vent sera faible à modéré d'ouest. Et pour demain matin, du côté de lundi, on prévoit un temps changeant avec des averses. La température sera autour de 12 degrés vers 8h avec un vent faible à modéré de sud-ouest. Bonne soirée à tous sur Radio Noirmout.
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1: Bonjour à toutes et à tous, vous êtes sur Radio Noirmouth. Ce soir, les programmes télé s'annoncent passionnants. Sur TF1, ne manquez pas Un homme en colère à 21h10. Également sur France 2, Anatomie d'une chute vous attend à la même heure. Du côté de France 3, Inspecteur Barnaby vous donne rendez-vous à 21h10 également. Canal Plus vous propose le rugby top 14 dès 21h05. Tandis que sur France 5, vous pourrez découvrir Hong Kong ne répond plus à 21h05. Sur M6, c'est Zone Interdite qui sera à l'antenne à 21h10. À voir aussi sur Arte, le film culte The Big Lebowski commence à 21h. W9 vous divertit avec La Cité de la Peur à 21h10. TMC vous plonge dans le suspense avec Esprit Criminel à 22h. Pour ceux qui aiment les histoires captivantes, LCP diffuse Rambobina à 21h01. Enfin sur France 4, Little Girl Blue vous attend à 21h. Voilà de quoi passer une excellente soirée devant votre télé. Et surtout, restez avec nous sur Radio Noirmouth.

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1: Bonjour à tous, ici Radio Noirmouth et bienvenue dans votre rubrique Noirmouth Loisirs. Aujourd'hui, nous avons de belles sorties à vous proposer pour les prochains jours sur notre île. Tout d'abord, ne manquez pas le 23 mai, une journée riche en découvertes à Noirmoutier-en-Lille. Pour les amoureux de la nature, la réserve naturelle des marais de Mulhembourg vous invite à une sortie pour observer des papillons et libellules de 10h à 12h30. C'est gratuit, une belle occasion de se rapprocher de la biodiversité locale. Toujours le 23 mai, au musée des traditions de l'île de Noirmoutier, une soirée exceptionnelle vous attend. À partir de 18h, assistez à une conférence sur les caporniers, suivie d'un concert de violoncelle en plein air. Et tout cela est gratuit. Pour des renseignements, n'hésitez pas à les contacter au 02 51 39 41 39. Enfin, pour les amateurs de spectacle, l'American Show, une comédie musicale pleine de talent, se déroulera le 23 et 24 mai au Salorge. Les billets sont à 15€ pour les adultes et 10€ pour les moins de 16 ans. Voilà de quoi bien remplir vos jours à venir. Restez à l'écoute de Radio Noirmouth pour plus d'informations et de bonne humeur.
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1: Bonjour, vous êtes sur Radio Noirmout. La compétition d'athlétisme interclub se tient aujourd'hui à Challans. L'Ouest Vendée Athlétisme espère assurer son maintien en National 1B. Pendant ce temps, l'AC La Roche et l'Entente Sèvres visent la montée à Coulaines et Laval. À La Guérinière, un incendie s'est déclaré jeudi dernier sur le toit d'une maison. 20 pompiers ont été mobilisés pour maîtriser le feu. Heureusement, aucun blessé n'est à déplorer et l'habitant a été relogé par la commune. Vendredi dernier, un homme de 38 ans a été secouru après s'être envasé jusqu'à la taille sur le passage du Gois. Les pompiers sont intervenus rapidement pour le sortir de cette situation délicate. Dans le domaine de la culture, l'association Escale Piano, nouvelle venue sur l'île, promet de nombreux concerts tout au long de l'année.

0: Un festival gratuit est aussi prévu le 19 juillet au château de Noirmoutier avec la participation de 5 pianistes de talent. À Chaland, une nouvelle boutique de prêt-à-porter féminin, Noma, s'est installée rue Gambetta. Après un test de 6 mois, le gérant a décidé de s'établir définitivement dans la ville. Un point sur l'actualité. Le 14 mai dernier, le centre aquatique Océabulle à Saint-Jean-de-Mont a rouvert ses portes après 17 mois de travaux. Plus de 450 visiteurs étaient présents lors de cette réouverture. Aussi, l'association Gabriel et Léo recherche des seniors pour aider des jeunes à se loger sur l'île de Noirmoutier. Ce projet de cohabitation intergénérationnelle vise à alléger les problèmes de logement pour les jeunes tout en combattant l'isolement des seniors. Enfin, une conférence sur l'éducation aux écrans se tiendra à l'école Robert Doisneau de Comquier le 18 mai. Le docteur Stéphane Blocco interviendra pour discuter des défis liés à l'hyperconnectivité des enfants. Plus d'infos à retrouver sur le site et l'application Radio Noirmout.
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3: Bonsoir, vous êtes sur Radio Noirmout. Faisons un point sur la météo de ce soir et de demain matin. Ce soir, sur Noirmoutier, on observe le développement de cumulus avec un thermomètre qui indique 14 degrés vers 20h. Le vent sera faible à modéré d'ouest. Et pour demain matin, du côté de lundi, on prévoit un temps changeant avec des averses. La température sera autour de 12 degrés vers 8h avec un vent faible à modéré de sud-ouest. Bonne soirée à tous sur Radio Noirmout.
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1: Bonjour, vous êtes sur Radio Noirmout. L'Organisation Mondiale de la Santé a déclaré le 17 mai 2026 l'urgence internationale concernant l'épidémie d'Ebola qui touche la République démocratique du Congo. Cette décision fait suite à la circulation d'un variant très létal du virus qui ne dispose pas encore de vaccin. Le concours Eurovision a sacré Dara, une chanteuse de 27 ans gagnante pour la Bulgarie lors de la finale qui s'est tenue le 16 mai à Vienne. Avec sa chanson Bangaranga, elle a obtenu 516 points, remportant ainsi la première victoire de la Bulgarie dans l'histoire du concours. Un séisme de magnitude 6 a été ressenti le 16 mai 2026 en Martinique et en Guadeloupe, affectant aussi plusieurs îles des Caraïbes. L'épicentre du tremblement de terre a été localisé à 104 km au nord-nord-est d'Anse-Bertrand. Ce dimanche 17 mai, Bison Futé prévoit une circulation très difficile sur les routes pour le retour des automobilistes après le long week-end de l'Ascension. De nombreux axes seront congestionnés, notamment dans le quart sud-est ainsi que sur les côtes atlantiques et normandes. Dans le cadre du Festival de Cannes 2026, Adam Driver se distingue dans le film Paper Tiger de James Gray en compétition officielle. L'acteur y incarne un ancien policier mêlé à une affaire de dépollution risquée dans le New York des années 1980. En Ukraine, la nuit du 16 au 17 mai a été marquée par une attaque massive de drones ukrainiens sur Moscou, entraînant la mort d'au moins 3 personnes. Cette offensive a été décrite comme la plus

0: importantes en 4 ans de conflit. Le procès de Martin Ney, accusé du meurtre d'un garçon de 10 ans en 2004, débutera le 19 mai 2026 à Nantes. Ce procès intervient plus de 20 ans après les faits tragiques qui avaient choqué la région. Enfin, l'association des îles du Ponant demande une loi spécifique pour prendre en compte les surcoûts de la vie insulaire. Cette initiative vise à aborder des problématiques telles que l'accès à la santé et le changement climatique. C'est tout pour l'essentiel de l'actualité. À suivre sur Radio Noirmouth.
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3: Bonsoir, vous êtes sur Radio Noirmouth. Faisons un point sur la météo de ce soir et de demain matin. Ce soir, sur Noirmoutier, on observe le développement de cumulus avec un thermomètre qui indique 14 degrés vers 20h. Le vent sera faible à modéré d'ouest. Et pour demain matin, du côté de lundi, on prévoit un temps changeant avec des averses. La température sera autour de 12 degrés vers 8h avec un vent faible à modéré de sud-ouest. Bonne soirée à tous sur Radio Noirmouth.
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0: Bonjour à tous, ici Radio Noirmouth et bienvenue dans votre rubrique Noirmouth Loisirs. Aujourd'hui, nous avons de belles sorties à vous proposer pour les prochains jours sur notre île. Tout d'abord, ne manquez pas le 23 mai, une journée riche en découvertes à Noirmoutier-en-Lille. Pour les amoureux de la nature, la réserve naturelle des marais de Mulhembourg vous invite à une sortie pour observer des papillons et libellules de 10h à 12h30. C'est gratuit, une belle occasion de se rapprocher de la biodiversité locale. Toujours le 23 mai, au musée des traditions de l'île de Noirmoutier, une soirée exceptionnelle vous attend. À partir de 18h, assistez à une conférence sur les caporniers, suivie d'un concert de violoncelle en plein air. Et tout cela est gratuit. Pour des renseignements, n'hésitez pas à les contacter au 02 51 39 41 39. Enfin, pour les amateurs de spectacle, l'American Show, une comédie musicale pleine de talent, se déroulera le 23 et 24 mai au Salorge. Les billets sont à 15€ pour les adultes et 10€ pour les moins de 16 ans. Voilà de quoi bien remplir vos jours à venir. Restez à l'écoute de Radio Noirmouth pour plus d'informations et de bonne humeur.
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